0: Eh bien, nous sommes restés dans le thème, l'intermezzo tiré de la première suite de Carmen de Bizet par l'Orchestre National de France, dirigé par Yutaka Sado. Vous avez entendu à la flûte Alia Vodovoza et Audrey Perrin à la harpe.
1: To bylo intermezzo z první svity opery Carmen Georges Bizeta. Definitivním závěrem programu koncertu byla rychlá polka Johanna Strause Záhromu a blesku.
0: Il laisse l'orchestre jouer, mais il le maîtrise totalement. C'est très agréable à voir et j'espère à écouter. Troisième bis tout de suite.